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0: Oulag. L'année à peine a fini sa carrière. Et près des flots, chérie, qu'elle devait le voir. C'est terrible. Je ne peux plus continuer ce poème tellement ça me plaît au triple. Celui qui a écrit ça, il s'appelait Alfred. C'était un poète parce que vous savez, les poètes, ils s'adressent aux choses comme si c'était des gens. Au lac qui dit, allez-vous comme un des mortels, parlez à un lac. On va vous prendre pour un louf, pour un maf, pour un maboule, un trois carceaux. Mais les poètes, ils peuvent faire ça. Ils ont la permission. Au lac, l'année à peine a fini sa carrière. Quel rythme là-dedans, on dirait du rock. Attention, quand il dit... L'année a fini sa carrière. Il ne veut pas parler d'une carrière de Pierre de France, d'Écossine ou de Gobertange. Il veut simplement dire que l'année est terminée, enfin. Mais s'il avait dit « L'année est terminée », mais ça aurait été plate, n'est-ce pas? Toute la poésie aurait foutu le camp. Au lac, l'année à peine finit sa carrière et près des flots, chérie, qu'elle devait revoir. Et si on se rend compte qu'il y a quelque chose qui ne va plus, que le ménage allait sur une fesse, qu'elle lui a renvoyé ses lettres et qu'il est tout seul. Et traduit si bien cette solitude dans ses vers, regarde, je viens seul m'asseoir sur cette pierre où tu la vis s'asseoir. Il a une mémoire, ce garçon. Une mémoire d'éléphant qui se souvient exactement de l'endroit où était la pierre. Il ne nous dit pas si elle était ronde, carrée ou rectangulaire. Vous savez pourquoi? C'est pour nous faire rêver. C'est pour nous faire rêver à la forme de la pierre. Mais quel métier! Au lac, l'année à peine a fini sa carrière. Remarquez bien, c'est très important ça. Il s'adresse toujours, toujours, toujours, toujours, c'est même obsédant. Il s'adresse toujours, toujours, toujours, toujours au lac. C'est un interlocuteur valable, c'est un interlocuteur social valable, il ne répond jamais. Je ne sais plus au bord de quel lac c'était, ça. C'était peut-être le lac des Quatre Cantons, ou bien le lac de Côme, ou bien le lac de Neuchâtel, ou bien le lac de Lugano. Mais ce n'est pas la position géographique du lac. Important ici. Ce qui est important, c'est ce qu'Alfred a ressenti devant cette dame qui était, semble-t-il, la plus belle du monde. D'ailleurs, il ne la décrit pas. On a raison de dire que quand il y a une belle betterave, c'est toujours pour un lait cochon, hein? Et puis, il faut vous imaginer comment c'était à ce temps-là, n'est-ce pas? La nature avait encore toute sa majestuosité. Pas de pollution. On pratiquait encore la polyculture dans le cadre de l'autosuffisance. L'eau du lac était claire, comme ce n'est pas possible. Vous lanciez une pièce et vous la regardiez descendre jusqu'au fond, comme un noyer pensif. Les oiseaux étaient abondants, abondants, abondants. Au lac, l'année à peine, a fini sa carrière. Remarquez bien, il aurait pu dire des choses beaucoup plus banales. Par exemple, il neige sur le lac majeur, j'ai tout oublié de bonheur. Non! Attention, c'est un poète, ce garçon-là. Un soir, t'en souviens-t-il, nous voguions en silence. On entendait au loin, sous l'onde et sous les cieux, que le bruit des rameurs qui frappaient en cadence. Flotch, flotch. Les flots harmonieux. Je ne sais plus au bord de quel lac c'était, mais bien sincèrement, là, entre quatre yeux. Barbe à barbe. Que ce soit au bord d'un lac suisse, français ou italien, ou belge enfin.
1: En l'occurrence,
0: c'est quand même pas ça le plus important. Ce qui est le plus important, c'est ce qu'Alfred a ressenti, ce qu'Alfred a voulu dire, ce qu'Alfred a voulu traduire, ce qu'Alfred a voulu projeter en poésie, ce qu'Alfred a voulu dire avec toute son âme, avec tout son cœur, avec tous les mots qu'il avait appris dans le dictionnaire, la Rossiste et le Robert, justement. Ce qu'Alfred a voulu dire avec tout ce qu'il avait en lui, de richesse, de tendresse, tout ce qui... Seigneur, mon camarade vient de me dire que je me suis trompé depuis le début de mon explication de poème. Ce n'est pas Alfred qui s'appelait, c'est Alphonse. Bah, ça ne fait rien, ça n'a pas d'importance.

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Vous êtes toujours à l'écoute de Radio Air Libre et sur Radio Air Libre, c'est l'heure de l'agenda culturel de la semaine avec la semaine du 4 au 10 juin 2026 pour lequel on va vous annoncer une série d'activités qui sont peut-être bien intéressantes et que vous aimeriez peut-être bien fréquenter. Avec en fond sonore un extrait de l'album Green Prism de Hilary Jeffery avec entre autres la voix de Julie Driscoll pour reprendre son nom qu'elle avait dans le temps quand elle s'est fait connaître à des oreilles audacieuses et réceptives comme les miennes. Hilary Jeffery donc pour cet album Green Prism. Et on va tout de suite passer à l'agenda. Alors moi je vous conseille, j'attire votre attention sur une série d'activités, mais dans le cadre forcément limité de cette rubrique, je ne peux pas vous donner le prix s'il y a des tarifs différents, s'il faut payer ou pas, s'il y a des heures ou s'il y a des réservations, s'il y a des jours particuliers ou si c'est un concert qui a lieu à telle ou telle heure. Et donc, je vous conseille de vous rendre sur le site de l'organisateur pour avoir plus de détails et pour avoir aussi la confirmation parfois d'un certain nombre d'activités qui auraient changé en dernière minute ou qui auraient au contraire été programmées en dernière minute. Et donc, en dehors de ce que moi je peux vous annoncer dans cet agenda, qui commence avec les activités pour le jeudi 4 juin. Alors, à la librairie Quartier Libre à Uccle, dans le haut de Uccle, pas loin des studios de Radio Air Libre d'ailleurs et aussi de l'Altitude 100, à 18h30, donc le jeudi 4, Ashraf Tiwali viendra présenter son livre The Myth of Management, le mythe du management, donc vous avez bien compris. La librairie Quartier Libre est située au 374 de la chaussée d'Alsenberg. À Uccle. On reste dans les librairies, mais à Anderlecht, à 19h30, toujours le jeudi 4 juin, une rencontre avec Olivier Tesquet autour du livre Apocalypse Nerds, comment les technofascistes ont pris le pouvoir. Alors, la librairie Herbe Folle, qui est située rue Saint-Guidon, à Anderlecht. Et puis, on passe au jazz, avec Twenties, qu'on pourra voir à plusieurs endroits en ce début de mois de juin. Ainsi, le vendredi 5 à 20h, il accompagnera Gaëtan Castel en quartet, et ça se passe à Linkebeek. La veille, le 4 juin à 21h, Twenties sera en quartet au Sounds Jazz Club rue de la Tulipe à Ixelles. On passe maintenant au Music Village, qui envoie toujours ces trucs bien à temps, ce qui est un avantage, évidemment, parce que quand on envoie les choses et que c'est déjà passé, ça ne sert plus à grand-chose d'en parler en radio. Music Village, où il y a aussi les concerts tous les jours, c'est à 20h30, et où on apprécie le fait que vous mangez également sur place, car c'est ça qui leur permet de boucler les fins de mois. Ainsi, le jeudi 4, il y aura une carte blanche à Mathias De Waal. Mathias De Waal, Exceptional Sextet. Mathias De Waal étant batteur. Il sera suivi le vendredi 5 par Dixie sur scène, qui est un quintet, avec Michel Paré à la trompette. Le samedi 6, au Music Village, The Swing Era, c'est également un quintet, avec Peter Vraas à la clarinette. Le dimanche 7, Amato Follier en quartet avec un hommage à Ella, Stevie, Aretha et Grover avec Emmeline Planchard au piano et au chant. Et également du chant le lendemain, le lundi 8, avec Natasha Woods qui interprétera des hits des années 70, 80 et 90. Et une autre Natasha le mardi 9, Natasha Veu, W-E-W, en trio, elle est au piano et au chant, Natasha Veu. Enfin, le mercredi 10, Mathias De Waal à la batterie et en quartet, avec Louise Van de Neuvel à la basse électrique. Le Music Village est situé 50 rue des Pierres à 1000 Bruxelles.

Et on continue cet agenda sur Radio Air Libre avec le trio de, ou plutôt avec Mathieu Tonon en trio, c'est de la chanson française, on a déjà eu l'occasion de vous présenter. Il sera le vendredi 5 juin à 19h, un truc un peu spécial, il y a concert et barbecue. Barbecue au jardin, je suppose qu'il fera beau. Et alors c'est en fait un concert privé et il faut prendre contact avec Mathieu Tonon pour réserver. Le samedi 6 à 20h, Stéphanie Lamy donnera une conférence sur le masculinisme. Ça se passe à la Maison du Livre à Saint-Gilles. Et ça sera suivi, enfin suivi, mais à 11h du matin. Le samedi 6 également, Maison Poème, Bar Poème, hors ligne. C'est, je pense, l'essentiel de la journée. Maison Poème au 30 de la rue d'Écosse à Saint-Gilles. Autre chose, Quartier Vivant, une semaine de mobilisation festive et engagée dans vos quartiers. Ça a commencé le 29 mai et ça se poursuit jusqu'au 6 juin dans chaque commune de Bruxelles. Quartier Vivant. Alors un spectacle de Materia Prima, ça s'appelle Diagonale du Vide, le samedi 6 à 20h30 et le dimanche 7 à 18h à l'auditorium Jacques Brel. C'est à la Seria à Anderlecht. Diagonale du vide. Spectacle donc de Materia Prima. Quatrième bizarrerie spectaculaire de ce projet amateur et inclusif anderlechtois, nous dit-on. À la salle Jacques Brel, qui est une salle tout à fait intéressante, beaucoup trop peu utilisée à mon goût en tout cas. On continue, on arrive tout doucement à la fin de cet agenda. Je vous propose une exposition de groupe, il y a 12 participants, sur le thème sculpturalité, grammaire de la matière, grammaire au pluriel et au singulier. Il s'agit en fait d'une sorte de dialogue entre 7 matières premières et une variété de techniques. Ça se passe à l'atelier 34-0 Muséum, 334 Drève de Rivière-Najette. C'est jusqu'au 7 juin. Ouvert de 11 à 21h. Enfin, je vous rappelle que le premier dimanche du mois, les musées sont gratuits, en tout cas 160 d'entre eux, et que donc ce sera le 7 ce coup-ci, le 7 juin pour le premier dimanche du mois de juin. Alors, tant qu'on y est, encore quelques rappels également, comme ce film documentaire sur cette équipe de football féminin avec une moyenne d'âge au-dessus de 60 ans. Le film s'appelle La Remontada. C'est un film de Tatiana de Perlinghi, qui est aussi romancière, et Anne Schiffman. Il y a encore quelques représentations au Ciné Vendôme le 2 juin, le 11 juin et le 16 juin. Le Vendôme est du côté de la Porte de Namur au 18 chaussée de Havre. Et enfin, pour terminer, jusqu'au 12 juin, une exposition à Anderlecht, exposition d'œuvres de François Marcadon, sous le titre « Le miracle d'Urakawa ». Il a en fait été réalisé un stage, une résidence là-bas au Japon, et c'est le résultat de ses travaux sur place. Jusqu'au 12 juin, donc, à Escale du Nord, à Skeut, c'est ouvert de 10 à 17 heures du lundi au vendredi, et l'entrée est bien sûr gratuite. Voilà, nous sommes arrivés à la fin de cet agenda culturel pour aujourd'hui. Je vous donne rendez-vous la semaine prochaine pour de nouvelles aventures. Et d'ici là, si vous avez des annonces à nous faire parvenir, n'hésitez pas à utiliser l'adresse info@radioairlibre.net. info@radioairlibre.net, Radio Air Libre en un mot et au singulier. Dans un instant, la suite de nos programmes.

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physis fait référence au processus biologique de décomposition de la membrane du cellule. C'est aussi une illustration du processus musical de Bevens et compagnie, transcender les frontières et déconstruire les idées reçues pour laisser patiemment apparaître l'inattendu. Alors, F. Bevens, après avoir essayé diverses formules, donc de solo à septette, nous propose ici un trio qui se démarque de la composition traditionnelle piano-basse-batterie, dans la mesure où, à côté du piano de F. Bevens, il y a la contrebasse de Lennart Endels et également la voix, qu'on a bien entendu sur le morceau, la voix et les bidouillages électroniques de Lynn Cassir. Cette dernière s'illustre par son interprétation parlée ou chantée de texte, donc, comme vous avez pu le constater. Et on nous signale également que les compositions d'F. Bevens, compositions musicales donc, prennent comme point de départ et comme inspiration les poèmes de Robert Frost ou d'Edna Milley. Et là, je vous proposais Inventory, extrait donc de cet album Lysis, sorti en 2025 sur le label Igloo. Et on peut dire d'F. Bevens qu'elle fait partie de cette génération de musiciens de jazz belge, qui a émergé dès le début des années 2000 et qui a fait reculer encore, pourrait-on dire, les frontières du jazz actuel. Et ceci, entre autres, en mélangeant instruments de musique et électronique. Et on pourrait dire la même chose, d'ailleurs, d'un trio comme In Around et de la voix et du travail musical de Sarah Clenness. Alors, In Around, c'est le nom du trio de jazz bruxellois. Sarah Clenness à la voix, Sylvain Debézieux au sax et Bram Delose au piano. C'est aussi le nom de leur premier album qui a été réalisé en 2022-2023. Il y a mis un peu de temps pour sortir. Mais bon, il est là et on peut l'écouter. Et donc, il est à remarquer, comme on pourra l'entendre dans l'extrait que je vous propose, que la voix de Sarah Clenness ici intervient comme, au même titre qu'un instrument de musique. Et je pense que c'est aussi parmi ses sources d'inspiration, elle a des gens qui ont fait de l'expérimentation avant elle, comme entre autres Meredith Monk. Je vous propose un morceau qui est peut-être le plus jazzy de la bande et qui s'appelle Blurry Insight. On écoute In Around.

Sarah Clenness, Sylvain Debézieux et Bram Delose, autrement dit In Around, avec un extrait de l'album du même nom, paru chez Inmondo Records en 2025. On est au début des années 2025, là, pour ces albums. S'il s'agit de la même chose pour celui du saxophoniste belge Matthias van den Brand, accompagné par la trompette de Jean-Paul Estévenard et soutenu par la rythmique de Wouter Kuhn à la batterie d'autre part et de Thijs Klaassen à la contrebasse et à la basse électrique d'autre part. Leur album s'appelle Fields of Color. Alors, c'est assez curieux, mais Matthias van den Brand est inspiré par les tableaux de Mark Rothko, et ce depuis son enfance d'ailleurs. Et donc, comment on passe d'un tableau de Mark Rothko à de la musique de Matthias van den Brand, c'est un mystère évidemment, mais qu'il faut écouter, puisque c'est vraiment vivant. Les 10 morceaux de l'album font référence chacun à un tableau bien différent, et ça s'entend dans les titres comme par exemple Yellow Fields, les champs jaunes, que je me propose de vous faire entendre. L'album était sorti sur le label assez créatif Fresh Sound New Talent. Matthias van den Brand.

Yellow Fields, extrait de l'album Fields of Colors, du saxophoniste Matthias van den Brande, et on a bien entendu la trompette de Jean-Paul et Steven Hart sur ce morceau intitulé Yellow Fields. Donc, pour suivre, Yvan Paduart au piano, Olivier Kerr-Ouriot à l'harmonica, Benoît Souris à l'orgamon et André Charlier à la batterie. Pour cet album intitulé No Way Out, sorti sur Pavane Jazz, on écoute un morceau intitulé Draft, qui est une composition d'ailleurs de Yvan Paduart, comme la plupart des compositions de cet album No Way Out. On les écoute.

Eh bien, c'est un morceau intitulé Love Time from Spartacus, extrait de l'album From One Pat to Another du contrebassiste français Basile Raola, quelqu'un qui joue souvent en Belgique et avec des musiciens belges ou en tout cas qui résident en Belgique, même s'ils viennent d'horizons parfois lointains. Et donc c'est un album réalisé en quartet avec Wajdi Riahi au piano, Pierre Urti à la batterie et Mathias Vandenbrand au sax. Ce dernier remplace Julien Cuvelier qui était au sax sur le premier album du quartet. On est donc bien là avec un quartet franco-belge pour cet album From One Pat to Another. On va continuer avec Guillaume Viercet et son Harvest Group. L'album s'appelle Songwriter et le morceau que je vous propose s'appelle Time Has Told Me. On écoute le Guillaume Viercet Harvest Group.

Eh bien, ça, c'était le Harvest Group de Guillaume Vierset avec ce morceau intitulé « Time Has Told Me ». Pour suivre, Igor Géhenno, qui déclarait à la sortie de l'album dont on va écouter un morceau « Je suis de plus en plus moi-même, je suis honnête par rapport à qui je suis ». Igor Géhenno au piano, en quartet, un quartet international avec Alex Tassel au bugle. Il nous vient de France, Victor Nyberg à la contrebasse qui vient de Suède, et Jérôme Klein à la batterie qui vient du Luxembourg. Il y a également en invité le saxophoniste franco-israélien David El-Malek. L'album s'appelle Cursif, il est sorti en 2020 sur Igloo Records et je vous ai choisi le morceau Hopeful. Igor Géhenno Quartet.

Après, bien après Yves Géhenno et son morceau Hopeful, en quartet, il était Géhenno, un duo qui est le fruit d'une rencontre absolument intéressante qui s'est réalisée au festival de jazz, le Gaume Jazz Festival, le 13 août 2023. Alors Manuel Hermia a invité Christine Hoth dans le cadre de sa carte blanche. Alors Manuel Hermia, vous le savez, joue du bansuri, de la flûte et du sax ténor. Quant à Christine Hoth, c'est suffisamment rare que pour le signaler, elle joue des ondes Martenot. Et c'est la seule fois, à ma connaissance en tout cas, qu'au niveau du jazz, certainement du jazz belge, on a ce mélange sax, flûte d'un côté, ondes Martenot de l'autre. Alors le concert a eu lieu à l'église de Tintigny, il a été enregistré. Et le résultat, c'est que ce sont quatre titres qui sont sortis sur le label Igloo sous le titre de Lotus Path, le chemin du lotus, donc si je traduis bien, qui est d'ailleurs le nom du morceau que nous venons d'écouter. Manuel Hermia et Christine Hoth en duo. Et pour suivre, on va remonter dans le temps avec un enregistrement qui a été réalisé au mois de décembre 2003 et qui est sorti sur le label de Werf. À savoir le trio composé de André Goodbeck au sax, à la clarinette basse et au bandoneon, Chu Fengxia au guzheng et à la voix, et Joe Fonda à la basse et à la flûte. Je vous propose ce morceau Buddha of Mercy.

Le morceau s'appelle The Tempest, c'est extrait de l'album Eunoia, qui veut dire belle pensée ou bienveillance, un album de la contrebassiste Annelene Boehm, qui est en fait le raccourci. Ah non, Boehm, c'est très bien, c'est comme ça. Peut-être qu'il faut le prononcer de cette manière-là. C'est une contrebassiste flamande qui s'est fait connaître, entre autres, par son travail au sein de l'App Trio, ou alors en tant que chef du Grand Picture Palace. Et donc, sur cet album solo, intitulé donc Eunoia, elle explore toutes les possibilités de la contrebasse solo, alors avec des morceaux qui sont plus mélodiques et des morceaux qui sont plus rythmiques. Et donc, elle emploie à la fois son instrument comme instrument de musique et de percussion. Mais la percussion, c'est aussi de la musique, comme chacun sait. L'album est sorti en 2025 sur Werf Records, à Bruges donc, si je ne me trompe pas. The Tempest, c'était le nom du morceau. On va continuer avec un autre ovni de la musique de jazz et assimilée de Belgique, à savoir Lynn Cassirs et son Imaginary Band, avec un album sorti en 2018. Et intitulé tout simplement Lynn Cassirs Imaginary Band. Et je vous propose immédiatement le septième morceau sur cet album. Et les morceaux ne sont pas numérotés, donc ça ne me permet pas de vous dire de quel morceau il s'agit. On l'écoute.

Lynn Cassir's Imaginary Band, sorti en, si je ne me trompe pas, en 2018 et dont la première était à Bruxelles. Bruxelles, jazz évidemment, mais un peu comme chose extraordinaire. Alors, Lynn Cassir au chant, au bidouillage électronique et aux compositions, Sylvain Debessieux au sax, ténor et soprano, Ananta Rosens au violon, Nils van Eertom à l'euphonium, Eric Vermeulen au piano, Manolo Cabras à la contrebasse et Marek Patrman à la batterie. Lynn Cassir's Imaginary Voyage, et on va continuer avec un trio, celui de Manuel Hermia, saxophone, bansuri aussi, qui est une espèce de flûte indienne, je pense. Je pense pas que je me trompe en disant qu'elle est d'Inde, mais en tout cas de ce côté-là. Ce n'est pas un instrument local, disons. Alors, Manolo Cabras, qu'on retrouve donc ici à la contrebasse, ou plus exactement à la basse, nous dit-on, et João Lobo à la batterie. Le morceau que je vous propose s'appelle Marécage et est extrait de l'album Austerity. Album sorti en quelle année? Bonne question. 2000 quelque chose, c'est écrit en tellement petit qu'on ne parvient jamais à le lire. 2015, Manu Hermia, donc Manuel Hermia, plus exactement. Marécage.

Manuel Hermia, Manolo Cabras et João Lobo, pour cet extrait de l'album Austerity. Pour suivre Green Moon Tribe dans Funk with Francis. Alors, Green Moon Tribe, c'est Lorcan Fahy, violon et mandoline, Théo Cromen à la guitare, Lucas Derue à la contrebasse, Antoine Rottier à la batterie, Thierry Cromen à l'harmonica, et Antoine Dawans à la trompette et bugle. On les écoute.

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0: tous les scientifiques, essaient d'établir des lois, c'est-à-dire des régularités, des manières d'être régulières et d'en définir les principes. Pourquoi les gens ne font pas n'importe quoi, pourquoi ils font ce qu'ils font, pourquoi par exemple les fils de professeurs réussissent mieux à l'école que les fils d'ouvriers. Alors c'est pas pourquoi, ça veut pas dire, ça veut dire essentiellement comment ça se fait que, voilà. Comment ça se fait que ça se passe comme ça, voilà. Comment ça se fait que ça se passe comme ça dans le monde social, et pas autrement.
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1: 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Donc on aura un enfant petit et bête.

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0: Je vais laisser Jean-Michel conclure, il a le sens de la formule.
1: L'homme est un omnivore, il a le droit de manger de tout, et en plus les légumes c'est pas très bon.

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Des plus beaux cadeaux que j'ai reçus dans la ville un soir de pluie, ce n'était pas un parapluie. 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Non, pas de tombe. 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

La morale de ce cantique, pour ceux qui ne le sauraient pas, c'est que dans la vie, faut être pratique quand on veut ce que l'on n'a pas. 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

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Son amant, il s'appelle Maurice. Un charcutier spécialisé dans les saucisses. Son mari est un sportif.

Chers concitoyens, en tant que bailleur de ces maisons les belles douilles, je suis très heureux de vous trouver tous réunis ce soir à l'occasion de l'inauguration de la Seal Limited Company. Hier, j'ai inauguré un drive-in, avant-hier un shopping, demain un parking, après-demain un rink et des rues piétonnières qui nous permettront de faire du footing. Et la semaine prochaine, si tout va bien, on installera un car wash à Seveso-les-Verdouilles. Pourquoi a-t-on installé la Seal Limited Company dans notre zoning, de préférence aux autres zonings? Eh bien, pour empêcher que notre village devienne un sleeping village, pour juguler l'exode rural, diminuer le nombre des navetteurs, en un mot, augmenter notre standing pour que chaque personne de notre village puisse vivre décemment, comme en Amérique du Nord. Procédons par ordre, précision, concision, décision, pas de bavardage inutile. Qui dirige la Seal Limited Company? Le patron de la Seal Limited Company est un Américain très gentil que j'ai rencontré à Boston et qui s'est présenté à moi comme public relation full-time chez un big boss. Après un fructueux brainstorming, il a bien voulu investir ses capitaux dans notre village. C'est un chef de holding totalement dingue de fringue, de building, de marketing, qui a commencé comme marchand de cloches qui faisait ding-ding. Il a passé sa jeunesse dans le Connecticut où il a travaillé comme une brute, le diamant Bort. Il est arrivé, à force de travail, de voracité, de rapacité, à devenir le plus jeune gentleman farmer du Nebraska. Ensuite, il a vécu à Salt Lake City pendant 3 ans. Il a installé une usine de lacets de cuir. Son hobby, c'est la sculpture. Il a sculpté 3 pitons rocheux du Colorado. Il a introduit le confetti industriel dans l'Ouest américain. Il a réussi à faire 192 rangs de fumée avec une seule bouffée de cigarette, faut le faire. Il a prononcé un discours de 29 heures, 12 minutes, 30 secondes. Rassurez-vous, je ne ferai pas comme lui ce soir. 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

De la beauté. Évidemment, évidemment, il y a eu de la contestation. C'est normal, c'est normal. Et je l'ai répété, et je le répète, et je vous le répète encore, chers concitoyens, il faut tout me dire. Car ne dit-on pas, un père retenu fait un abcès au trou du cul. On m'a dit même ailleurs, pour faire votre zoning, vous avez abattu combien d'arbres? Je suis d'accord, je suis d'accord, je suis d'accord. Mais n'oubliez pas que ces cils fabriqués dans notre village vont être vendus dans le monde entier, qui seront portés par tant de femmes, des femmes lapones, des femmes nippones, des femmes bien nippées. Et puisqu'ils vont être vendus démocratiquement, seront portés aussi bien par les femmes du monde que par les femmes du tiers-monde. Compte tenu du rayonnement de ces vaisseaux, les merdouilles, grâce à ces cils artificiels, sacrifier quelques arbres pour tant de cils, le combat est inégal.

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Alors, dans les années 30, 1930, le quartier de Saint-Germain-des-Prés avait des allures de village, oserons-nous dire, et l'endroit n'était pas très fréquenté par les intellectuels. Mais ce qui va changer, c'est la guerre et l'avantage qu'il y a un certain nombre de cafés, dont le café de Flore, où il y a un poêle, donc on peut se chauffer, et en plus, il n'y a pas d'Allemands. Et il y a un métro qui roule de temps en temps dans les environs. Et c'est pour ça qu'un certain nombre de gens, comme Jean-Paul Sartre, vont d'ailleurs s'y trouver. Et ce sera le déménagement par la suite des cabarets et des endroits où on pousse la chansonnette de la rive droite vers la rive gauche de la Seine. Et à la Libération, certainement, dans les caves de Saint-Germain-des-Prés, se produiront toute une série d'artistes. Toute une série d'artistes qui seront liés de près ou de loin au jazz et à la nouvelle, au nouveau style de vie de l'après-guerre. Et vraiment, le sommet de la période Saint-Germain-des-Prés, c'est entre la fin de la guerre et le début des années 50. Et débutent dans les cabarets de Saint-Germain-des-Prés toute une série de chanteurs qui ne viennent pas nécessairement tous de France. Il y a par exemple toute une série de Québécois qui s'y feront connaître, dont Stéphane Goldman, qu'on vient d'écouter dans ce qui est peut-être le morceau ou un des deux morceaux les plus connus de Stéphane Goldman, La Marie-Joseph. Avant ça, il y avait celle qu'on a appelée la muse de Saint-Germain-des-Prés, Juliette Gréco, qui fréquentait Boris Vian, Sartre, Simone de Beauvoir et Miles Davis, bien entendu. Juliette Gréco dans « Je hais les dimanches », une chanson de Florence Véran et Charles Aznavour. Oui, Charles Aznavour. Charles Aznavour qu'on va d'ailleurs écouter dans une chanson qu'il a coécrite avec Gilbert Bécaud et qui s'appelle la chanson « Viens ».

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Voilà, ça c'était Charles Aznavour en 1953 avec cette chanson où vous avez reconnu, je pense, le style non seulement de Charles Aznavour, mais également de Gilbert Bécaud. Alors, des gens comme Charles Aznavour se produisent chez Patachou. Patachou qui est arrivé à Paris. Elle y est née d'ailleurs. Elle s'appelle en fait Henriette Ragon. Et elle lance ce cabaret-restaurant à Montmartre, qui s'appelle Chez Patachou. Elle l'ouvre en 1948. Et elle se fait remarquer, elle attire l'attention sur ce café, sur ce cabaret-restaurant, en coupant les cravates de ses riches clients. Alors, elle y pousse un certain nombre de chanteurs sur la scène. C'est le cas de Georges Brassens, qu'elle est la première interprétée elle-même, mais aussi qu'elle pousse à chanter ses chansons et à passer dans son cabaret. C'était en 1952, donc assez tôt dans la carrière de Georges Brassens. Des gens comme Guy Béard, Léo Ferré, Georges Van Paris, Florence Véran, dont on écoutait une chanson là tout de suite, Émile Stern et Serge Gainsbourg sont, parmi bien d'autres, les garants d'un spectacle et d'une chanson de qualité proposée par Patachou dans son café, dans son cabaret-restaurant. Alors, on va écouter Patachou dans Rue Le Pic. Et c'est un enregistrement qui date de 1950.

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Eh bien, après Patachou avec la rue Le Pic, c'était Catherine Sauvage avec cette chanson de Léo Ferré, L'Homme, enregistrée en 1954. On reste dans la même période et toujours dans les cabarets de Saint-Germain-des-Prés et d'ailleurs avec Mouloudji et cette chanson de Raymond Asso, Time is Money. Mouloudji.

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0: Deux chansons qui ne datent pas d'hier, mais plutôt des années 30. Alors, il y avait d'abord, bien sûr, vous l'avez reconnu, Ray Ventura et ses collégiens dans cette chanson de Paul Misraki, Qu'est-ce qu'on attend pour être heureux, qui a fait, je vais dire, la fortune de ce groupe, mais c'est un des morceaux les plus connus avec Madame la Marquise, bien entendu. Et puis, Joséphine Baker avec aussi un de ses morceaux les plus connus, qui est une chanson de Vincent Scotto, d'ailleurs, J'ai deux amours. Alors, Joséphine Baker, c'est, disons, un phénomène dans la chanson française, dans la mesure où elle n'est pas du tout française au départ. Elle est née à Saint-Louis du Missouri, aux États-Unis, en 1906. Par contre, elle a fait sa carrière, elle s'est fait connaître en France. Elle est d'ailleurs morte en France, à Paris, en 1975. Et elle s'est surtout fait connaître par le music hall. Elle a commencé aux États-Unis, puis est venue en France. Et c'est là qu'elle a connu le succès au sein de la Revue Nègre. On était dans la deuxième moitié des années 20. Alors, elle fait un peu scandale parce qu'elle n'est pas fort vêtue. En scène, elle est connue pour... Elle est d'ailleurs immortalisée par des affiches qui la montrent avec un pagne, avec des bananes. Et puis, c'est à peu près tout ce qu'elle a. Et donc, c'est le scandale. Mais c'est aussi la ruée vers ce spécimen, ce phénomène, qui se distinguera quand même par une chanson assez étonnante, des films aussi, etc., etc. Et ce qui m'a aussi fort marqué, c'est que lorsqu'elle est retournée, étant célèbre en France, aux États-Unis, elle était vraiment choquée de la manière dont les Noirs étaient traités aux États-Unis. Par exemple, elle-même ne pouvait pas rentrer par la porte habituelle des artistes ou par l'entrée principale dans les hôtels. Elle devait prendre l'entrée de service, comme c'était le cas pour les musiciens noirs jusque dans les années 60. Voilà pour... Joséphine Baker. Je vous propose un autre phénomène, et finalement on pourrait dire que c'est un peu la fille spirituelle de Joséphine Baker, tout ce dynamisme. Annie Cordy, de son vrai nom Léonie Corman, dont la devise est « La passion fait la force ». Formidable. Elle est née à Bruxelles en 1928. Elle a participé à des tas et des tas de choses. Elle a enregistré plus de 600 chansons, figurez-vous. Elle a joué dans une dizaine de comédies musicales, une trentaine de films. On se souvient de Rue Haute avec Mort Schumann, évidemment. Et trentaine de films et de téléfilms, et donné plus de 6000 concerts et galas. Voilà le phénomène, autre phénomène. Annie Cordy qui nous chante « Les trois bandits de Napoli ». Ce n'est pas la meilleure des chansons qu'elle a chantées. Elle a fait un peu toutes sortes. Et là-dedans, il y a vraiment à boire et à manger, il faut l'avouer. Mais il faut aussi parfois écouter.
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Alors, après Annie Cordy et les trois bandits de Napoli, qui date de 1952, c'est le style de l'époque, mais un style vieillissant. Comédie musicale, les opérettes et les choses comme ça qui ont eu beaucoup de succès dans l'entre-deux-guerres et qui ont encore fait quelques heureux après. Donc, Les Trois Bandits de Napoli par Annie Cordy. On a écouté là, maintenant, à l'instant, les compagnons de la chanson dans Le Galérien, texte de Maurice Druon, adaptation de Léopold, qui n'est autre que le papa de Michel Polnareff. Ça datait de 1950. Il y a aussi une version beaucoup plus sirupeuse faite par les Sunlight dans les années 60, quand ce groupe belge, je pense, s'est lancé dans les reprises, parfois caramélisées, parfois confituresques, de bonnes et de moins bonnes chansons françaises. Je vous propose à présent, reste toujours dans les années 50, début des années 50, 1951 pour Georges Hulmer et la chanson Caroline Chérie. Alors, qui était Georges Hulmer? Il est né à Copenhague en 1919 de parents danois, mais il passe son enfance et une partie de son adolescence en Espagne. Il est auteur, compositeur, interprète et arrive en France en 1938. Il se lance dans le dessin humoristique. Après ça, il rentre dans l'orchestre de Fred Addison et on est dans la période de guerre, la Deuxième Guerre mondiale. On cherche un peu partout des orchestres, des chanteurs pour jouer, pour amuser les gens, pour leur faire oublier les malheurs de la guerre. Et c'est ainsi qu'il débute seul à Nice, au cabaret de l'Écrin, en 1942. Et puis il aura beaucoup de succès à la Libération, avec entre autres la chanson « Quand allons-nous nous marier », où il mime en même temps des cow-boys, des bandits, etc., etc. Georges Hulmer avec Caroline Chérie.

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Les frères Jacques, en quelle année là? Dans les années 40-50, avec le général Castagnetas. Alors, cet extrait d'un disque qui parle, ou qui fait surtout entendre des chansons qui datent de l'époque de Saint-Germain-des-Prés, de l'époque de gloire de Saint-Germain-des-Prés, donc l'après-guerre, l'immédiate après-guerre. Et Gérard Cotte écrit dans le livret qui accompagne ce disque, à propos des frères Jacques, que ce nom vient de l'expression populaire faire le Jacques. C'est le premier André, docteur en droit, qui est à l'origine du groupe, écrit-il, avec son frère Georges, qui est peintre, François, qui est agriculteur, et Paul, employé des postes. Devenus grosses vedettes, les frères Jacques ne sont pas descriptibles. Il faut les voir. Ces quatre artistes, avec leur pianiste Pierre-Philippe, ont totalement renouvelé le genre, sinon crié. Ils sont adulés du public, sans jamais être vulgaires. Ils ont le don de transformer des chansons moyennes, comme le général Castagnetas, en chefs-d'œuvre, et des chefs-d'œuvre comme les Nombrils en apothéose. Ils sont vraiment la colonne vertébrale de la Rose Rouge, donc un des cabarets de Saint-Germain-des-Prés, car avec eux, on rit sans honte. Raymond Queneau connut un grand succès à la Rose Rouge avec ses exercices de style, montés par Yves Robert et interprétés avec une vivacité et une force comique étonnante par les frères Jacques, entre autres. Voilà donc pour les frères Jacques, un autre personnage assez différent, mais avec une chanson qui a peut-être quand même un rapport avec ce qu'on vient d'écouter, c'est Luis Mariano. Alors Luis Mariano, eh bien il est mort assez jeune, puisqu'il avait 50 ans quand il est mort à Paris en 1970. Il venait d'Espagne. Et il s'est installé en France, en fait, à l'âge de 17 ans, en 1937. Là, il suit des cours de chant au Conservatoire de Bordeaux, tout en poursuivant des études d'architecture. Mais donc, il s'oriente à la fin de la Seconde Guerre mondiale, en 1944, vers l'opérette et la revue, ce qui est un type de spectacle qui a beaucoup de succès à cette époque. Dans la suite de l'entre-deux-guerres, dirions-nous. Et Luis Mariano va vraiment triompher au Casino Montparnasse, dans La Belle de Cadix, qui a des yeux d'amour, comme tout le monde le sait. C'est la grande époque des opérettes de Francis Lopez. On est en 1945. Ce grand succès sera suivi par un autre chanteur de Mexico. Et. Enfin, Violette impériale en 1952 avec la fameuse chanson L'amour est un bouquet de violettes. Mais ce que nous allons écouter, c'est Mexico, qui est donc l'hymne extrait du chanteur de Mexico. Et dont il faut dire ceci, c'est que c'est vraiment une prouesse de chanter cette chanson. Essayez de le faire. Moi, j'ai déjà essayé, je me suis cassé la figure, je dois bien vous l'avouer, parce que pour arriver au bout du troisième Mexico, eh bien, il faut sérieusement prendre son élan, sinon on n'y arrive pas. Luis Mariano, donc, avec Mexico, dont le texte est de Raymond Vinci.

Alors, pour faire la bonne mesure, après Luis Mariano, je vous ai passé Dario Moreno. Premièrement, parce qu'il est exactement de la même génération. Il est né, lui, en 1921 et est mort d'un accident, d'une hémorragie cérébrale en 1968, en décembre 68, juste avant de mourir, il avait créé avec Jacques Brel la version française de L'homme de la Mancha à la Monnaie à Bruxelles. Et immédiatement après son décès, Jacques Brel devra donc trouver un remplaçant pour continuer ce spectacle. Alors Dario Moreno, de son vrai nom David Arrouguette, est turc par son père et mexicain par sa mère, ce qui nous ramenait à Mexico de Luis Mariano, évidemment. Il est né dans une famille juive à Predizmir, en Turquie, et il est mort à Istanbul. Et par contre, il a fait toute sa carrière en France, en tout cas une grosse partie de sa carrière, et c'est pour cela qu'il nous reste connu. Et donc, il a, lui aussi, comme Luis Mariano, fait sa carrière essentiellement du côté de l'opérette. Mais il a aussi chanté des compositions de jeunes compositeurs de l'époque et d'auteurs de l'époque, Charles Aznavour et Gilbert Bécaud, par exemple. Et il a aussi chanté des adaptations de chansons en langue étrangère. On se souvient de Por Favor, de Si tu vas à Rio, ou encore de Brigitte Bardot. Et ici, il s'agissait également d'une adaptation d'une chanson de Cole Porter. C'est magnifique. Alors, tant qu'on est dans cette période-là, avec des gens qui ont à peu près tous le même âge, voici Jacqueline François, qui n'est pas la mère de Claude François. Bien entendu, elle vient d'une famille où on aurait plutôt pu croire qu'elle allait se lancer dans la brillantine, mais elle débute en 1945 avec des chansons de Roche et Aznavour, qui travaillaient ensemble à cette époque-là. On écoute Jacqueline François dans je ne sais plus quoi, parce que j'ai perdu mon petit papier là. Ah non, non, non, voilà. Mademoiselle de Paris. Et là, c'est en 1948, Jacqueline François.

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1: Alors, deux extraits d'un disque sorti dans la série Jazz in Paris. Un des nombreux disques de cette série consacré à Django Reinhardt. Plus précisément, Django et compagnie, où on a non seulement Django Reinhardt, mais souvent Django Reinhardt jouant dans d'autres orchestres, des orchestres de ses amis, comme par exemple l'orchestre de Michel Warlop. Alors, on a d'abord écouté Nita Rett et son trio Hot dans Mon cœur reste près de toi, une chanson d'Émile Stern. Nita Rett ou Nina Rett, dont je n'ai absolument aucune information, si ce n'est qu'elle a enregistré effectivement quelques morceaux le 2 ou le 6 septembre 1935 à Paris, avec ce trio Hot, composé de Stéphane Grappelli au violon, Émile Stern au piano et Django Reinhardt à la guitare. Et ensuite une chanson de Michel Aimer, Pourquoi chantée par André Pasdoc, accompagnée par l'orchestre Vola, autrement dit l'orchestre de l'accordéoniste Louis Vola, qui jouait aussi parfois d'autres instruments, parce que sur d'autres morceaux, sur le même disque, on le trouve par exemple à la contrebasse. Alors, dans cet orchestre de Louis Vola, il y avait Joseph Reinhardt à la guitare, Michel Warlop au violon, Stéphane Grappelli au violon également, et André Pasdoc au chant. Il avait été enregistré ici le 13 octobre 1935 à Paris, et là encore, c'est un chanteur dont on a très peu d'informations, si ce n'est qu'il a interprété entre autres des chansons sur des poèmes de Francis Carco, et qu'après la Deuxième Guerre mondiale, il a ouvert un cabaret appelé Les Chansons, et chansons, évidemment, c'est un jeu de mots sur le mot chanson, un cabaret qui était situé rue des Petits Champs à Paris. Alors, on va passer à quelqu'un de plus connu, dont le nom, en tout cas, restait dans les mémoires, puisqu'il s'agit de Lucienne Delisle. Et elle nous interprète une chanson, Malgré tes sentiments. Lucienne Delisle.

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Du Caboulot est un tout petit poème extrait du livre de Francis Carco, La Bohème et mon cœur, musique de Monsieur Larmand-Jacques.

Voilà. Alors, après Lucien de Lille et malgré tes serments, il y avait, vous l'avez compris, le doux caboulot. C'était Marie Duba qui nous interprétait. Elle disait d'ailleurs, comme on faisait normalement, tout à fait correctement, la première fois qu'on interprète une chanson, elle faisait référence à l'auteur et au compositeur Francis Carco et Jacques Larmanjat. Et cette chanson a été interprétée par de nombreux interprètes, dont par exemple Yves Montand ou René Lebas. Alors, on va passer à une autre chanteuse de cette époque-là, de l'époque de Marie Duba, etc. Il s'agit de Damia, qui est née en 1892 et morte en 1978. Elle venait de la Lorraine, même si elle a travaillé essentiellement à Paris. Et puis, l'atmosphère familiale est assez pesante et donc elle s'enfuit de la maison à 15 ans. Et puis, elle mène une vie qui n'est pas tout à fait correcte apparemment puisqu'elle échappe de peu à la maison de correction. Mais Roberti, qui est le mari de Fréhel, lui apprend à chanter et c'est ainsi qu'elle débute à la pépinière en 1911. Alors on va écouter Damia dans une chanson intitulée C'est mon gigolo.

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Alors, deux femmes, deux chanteuses totalement différentes, évidemment. Différentes, pardon. D'abord, Frêle, avec un accompagnement d'orchestre, nous dit-on, dans La Java Bleue, extrait du film Une Java. Et puis, dans un style bien différent, Marie Laforêt, avec La Tendresse. Alors, Frêle, évidemment, c'est un peu un monstre sacré de la chanson française. Elle était née à Paris en 1891 et elle est morte toujours à Paris en 1951. Elle était interprète. Elle s'appelait en fait pas Frêle du tout, elle s'appelait Marguerite Boulc, comme avec un C apostrophe H comme en breton. C'est quelqu'un qui vient de la rue et qui, déjà à 5 ans, chantait dans la rue en accompagnant un vieillard aveugle. Et puis, petit à petit, elle se fait une place et elle rentre d'ailleurs dans le circuit des music-halls à l'âge de 15 ans. Alors, Marie Laforêt ne s'appelle pas du tout Marie Laforêt, elle s'appelle Maïtena Doumenac, qui est aussi un nom breton évidemment, mais elle est née dans la Gironde en 1940. Elle est également interprète et au départ, elle est d'ailleurs actrice. Elle va mener par la suite de front une carrière d'actrice et de chanteuse. Et elle s'est lancée dans la chanson parce qu'un jour elle était malade et elle ne pouvait donc pas continuer à être actrice. Et à l'image de Jeanne Moreau, elle s'est dit qu'elle commencerait bien à se faire connaître dans la chanson, ce qui fut le cas en 1964 avec Les Vengeances de l'amour. Et ce qui caractérise peut-être le plus Marie Laforêt, c'est que elle mélange les genres. Elle est vraiment à la limite, pourrait-on dire, entre la chanson moderne et la chanson classique. La chanson classique dans le sens de bonne chanson française, puisque à la fois elle va chanter des chansons comme La Tendresse qu'on vient d'écouter, et puis également des chansons qui sont des traductions de chansons comme par exemple des chansons des Rolling Stones. Voilà, Marie Laforêt, donc poursuivre dans un autre genre, Jean Tranchant avec Le Soleil s'en fout.

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Avec cette musique, on a une pensée pour tous ceux qui se battent sur leur lieu de travail ou ailleurs contre le capitalisme, contre l'exploitation. 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

Oh voilà, ça c'est une reprise de volée qu'on n'a pas volée mais qu'on reprend quand même parce que ça nous fait plaisir. 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

0: Minuit, voici l'heure du crime. Sortant d'une chambre voisine, un homme surgit dans le noir. Il ôte ses souliers, s'approche de l'armoire sur la pointe des pieds et saisit un couteau dont l'acier lui bien aiguisé, puis, masquant ses yeux de fouine avec un pan de son manteau, il pénètre dans la cuisine et, d'un seul coup comme un bourreau, avant que ne crie la victime, ouvre le cœur d'un artichaut.
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0: J'appelais Bourassol. Il avait patiemment exploré l'hypothèse selon laquelle l'assassinat de Bernard Thirault se résumait à une simple méprise et que la victime ne constituait pas la cible réelle. Je me rabattis sur Gutenberg et je fouillais les étagères de la bibliothèque en quête d'un livre oublié. Je tombais sur la monographie inachevée de Roger Thirault que Claudine m'avait confiée. Je le soupesais, examinais la couverture et me décidais à l'ouvrir. Ce n'était pas un livre à proprement parler, tout juste une maquette. Il semblait destiné à être reproduit tel que. La page de garde s'ornait du blason de la ville de Drancy, surmontée d'une dédicace calligraphiée à Max Jacob. Le titre était composé en lettres à 7. Drancy, des origines à nos jours, par Roger Thirault, professeur au lycée Lamartine.
1: Je feuilletai rapidement le volume. De nombreuses pages comportaient des blancs encadrés au crayon et annotés. Roger Thirault avait prévu l'emplacement exact des illustrations, photos, graphiques, plans. Il indiquait pour chacune d'elles la source.

0: Je veux un rapport ce soir au téléphone pour la montée sur Paris. Vous n'oubliez rien, le ratissage intégral. N'hésitez pas à m'appeler à n'importe quel moment, ici comme à la maison. Faites signer votre ordre de mission par Bourassa et bonne chance.
1: L'Ardenne me salua. Je me propulsai vers la préfecture de Toulouse. Je donnai le nom de l'écussant à l'hôtesse qui interdisait l'accès aux étages. Elle me laissa passer. Le chef archiviste me fit un signe d'amitié dès qu'il m'aperçut. Il se décida à venir à ma rencontre en claudiquant laborieusement. À chaque pas, il faisait l'effort de soulever son pied beau, alors qu'un simple glissement de sa prothèse sur le parquet lui aurait évité un surcroît de fatigue et aurait mis terme à cette impression pénible que provoque le déhanchement des infirmes chez ceux qui les observent.
2: Monsieur l'inspecteur, je suis heureux de vous revoir. Nos vieilleries ont bien du charme, n'est-ce pas ?
0: Oui, j'aurais jamais cru. J'aimerais jeter un nouveau coup d'œil sur les documents de l'autre jour, ceux que ce malheureux garçon a compulsés.
2: Vous avancez, si ce n'est pas indiscret ?
0: Ouf, une simple vérification. D'autre part, je pense que vous tenez à jour un fichier des personnes demandant à consulter vos ouvrages.
2: Bien entendu. C'est la règle dans l'ensemble des bibliothèques administratives françaises. Pourquoi cette question, inspecteur ?
0: J'inventais rapidement une explication plausible. C'est une idée du commissaire Matabio. Nous sommes sur la piste d'un retraité de la police qui a connu la famille de Bernard Thiroux. Je voudrais voir si son nom ne traîne pas dans un fichier à tout hasard.
2: Je peux me charger de cette recherche. Pour moi, c'est de la routine. Vous pourrez ainsi vous consacrer aux autres dossiers.
0: Non, c'est inutile, je vous remercie. Indiquez-moi le lieu où se trouve ce fichier.
2: Il est derrière vous, dans le bureau de l'archiviste adjointe. Chaque fiche de lecture est numérotée puis classée par ordre chronologique.
0: Hein ? Pas de classement alphabétique ?
2: Oh non ! Cela ne présenterait aucune utilité pour nous. D'ailleurs, c'est un travail mécanique. Ces fiches ne servent jamais à rien. Mais la loi nous oblige à les constituer, alors.
1: J'ouvris fébrilement le volume au mois d'octobre. Je ressentis un violent choc qui me coupa le souffle en tombant sur une fiche du 13 octobre 1961, remplie au nom de Roger Thiroux. Je fermai les yeux. Je relus une seconde fois calmement pour être sûr de ne pas me tromper. Préfecture de Toulouse, bibliothèque administrative, date 13-10-1961. Nom du demandeur, Roger Thiroux. Domicile, Paris 2e. Objet de la recherche, personnel. Nature des documents consultés. Ensemble, cote DE.
3: Vous avez trouvé ce que vous désiriez, monsieur ?
0: Oui, je crois, merci.
2: Voilà la cote DE. Ce sont exactement les mêmes papiers que lors de votre précédente visite. Vous aurez peut-être plus de chance. Et cet ancien policier, vous avez trouvé sa trace ?
0: Non, je pense que le commissaire Matabio faisait fausse route.
1: J'étalais le contenu de la boîte sur une table de consultation et triais les différentes chemises. J'écartais les débroussaillages, dédommagements, défenses passives et autres désinfections pour concentrer mon attention sur les dizaines de pièces référencées « déportation ». J'affrontais avec dégoût l'horreur insidieuse de ces notes de service qu'échangeaient les fonctionnaires afin de parfaire l'efficacité de la machine à broyer les corps. Une suite de correspondances mettait ainsi en lumière les différentes phases de la déportation des enfants juifs de la région Midi-Pyrénées. En premier lieu, une lettre du secrétaire aux questions juives de la préfecture de Toulouse, signée des seules initiales AV, demandant à Jean Bousguet, ministre de l'Intérieur, s'il fallait exécuter les ordres allemands. Ceci prévoyait l'envoi à Drancy des enfants juifs dont les parents étaient déjà déportés. Le ministre répondait par l'affirmative. Le secrétaire aux affaires juives de Toulouse donnait ses instructions à la police locale pour la mise en œuvre du programme nazi. Ce parfait fonctionnement de l'administration locale allait permettre à cette région de ravir la première place à Paris au championnat de l'épouvante, loin devant le reste du pays. Aucun document ne mentionnait le nom de Pierre Caze. Je ne me sentais pas d'attaque pour un nouvel examen. Je replaçai toutes les chemises dans le carton. Je cognai à la porte du bureau de l'écussant, sans obtenir de réponse. Je fis le tour des rayons, sans le trouver, ni entendre ce bruit caractéristique de son déplacement heurté.
0: L'archiviste en chef n'est plus ici ?
3: Ah non, monsieur l'écussant est sorti il y a une dizaine de minutes. Vous voulez lui laisser une commission ?
0: Non, c'est pas la peine. Remercie-le simplement de ma part pour toute son aide.
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